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1: L'essentiel de l'actualité avec un nouveau coup de chaud sur l'Hexagone. Quelques semaines après un épisode historique, les températures grimpent à nouveau ce week-end avec des pointes attendues à 36 degrés dans le sud-ouest. Plus généralisé que celui de mai, ce nouvel épisode s'annonce plus intense, notamment à cause des nuits qui seront plus courtes. Emmanuel Macron en visite sur la Côte d'Azur ce week-end. Le chef de l'État sera à Nice ce dimanche pour inaugurer un salon aux côtés du Premier ministre indien, Narendra Modi. Les deux dirigeants s'entretiendront ensuite à Beaulieu-sur-Mer avant le sommet du G7 à Évian. Un revirement de situation majeur au Moyen-Orient. Contrairement aux annonces du médiateur pakistanais, l'Iran a formellement exclu la signature d'un accord de paix avec les États-Unis dans les prochaines 24 heures et parle plutôt de jours. De son côté, l'armée israélienne annonce avoir frappé plus de 70 infrastructures du Hezbollah au Liban au cours des 24 dernières heures. Et puis exploit au Tour Auvergne-Rhône-Alpes, le Mexicain Isaac Del Toro a remporté en solitaire la 7e étape ce samedi au sommet du Grand Colombier, prenant une option même sur la victoire. Le Français Paul Sexas, lui, a signé un retour héroïque à la 8e place après une lourde chute. Rendez-vous ce dimanche pour l'ultime étape, 120 km entre Beaufort et le plateau de Solaison.
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1: Une journée qui s'annonce encore très ensoleillée ce dimanche. On note des passages nuageux dans le sud-ouest et le centre, mais avec de belles éclaircies partout ailleurs sur la moitié nord et dans le sud-est. Là, on profite d'un ciel plutôt dégagé dans l'ensemble. Un petit peu de vent dans les Alpes du Sud et sur la façade atlantique, 45 km/h. On a 20 degrés attendus à Lille et à Béthune, 23 à Mulhouse et à Marseille, 24 à Auxerre, à Nice et Cherbourg, 28 degrés à Brest et à Tours, 30 à Rennes, Lyon et Montélimar, 32 à Toulouse, Narbonne et Montpellier. Il fera jusqu'à 35 degrés à Bordeaux demain.
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1: Bonjour à tous, l'essentiel de l'actualité avec ce nouveau coup de chaud sur l'Hexagone. Quelques semaines après un épisode historique, les températures grimpent à nouveau ce week-end avec des pointes attendues à 36 degrés dans le sud-ouest, plus généralisé que celui de mai. Ce nouvel épisode s'annonce aussi plus intense, notamment à cause des nuits qui seront plus courtes. Chute de popularité marquée pour Gérald Darmanin. Suite à l'affaire Liana, la cote de confiance du ministre de la Justice recule de 5 points pour s'établir à 39%. C'est ce que révèle un sondage Ipsos. 86% des Français jugent l'affaire révélatrice d'un problème récurrent dans la justice française. Un broglio diplomatique autour du conflit au Moyen-Orient. Contrairement au démenti de Téhéran hier, Donald Trump a affirmé sur son réseau social que la signature d'un accord de paix avec l'Iran est bel et bien prévue pour ce dimanche. Le président américain promet une réouverture immédiate du détroit d'Ormuz aux navires commerciaux. Et puis en foot, le résumé de la nuit à la Coupe du Monde, le choc du groupe C entre le Brésil et le Maroc s'est soldé par un nul un partout. Même score entre la Suisse et le Qatar. L'Écosse de son côté a dominé Haïti 1-0. Aujourd'hui en Australie, Turquie, Allemagne, Curaçao et Pays-Bas, Japon.
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1: Une journée qui s'annonce encore très ensoleillée aujourd'hui. On note des passages nuageux dans le sud-ouest et le centre, mais avec de belles éclaircies partout ailleurs sur la moitié nord et dans le sud-est. Là, on profite d'un ciel plutôt dégagé dans l'ensemble. Un petit peu de vent dans les Alpes du Sud et sur la façade atlantique, 45 km/h. On a 20 degrés à Lille et à Béthune aujourd'hui, 23 à Mulhouse et à Marseille, 24 à Auxerre, Nice et Cherbourg, 28 à Brest et à Tours, 30 à Rennes, Lyon et Montélimar, 32 à Toulouse, Narbonne et Montpellier. On attend jusqu'à 35 à Bordeaux.
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1: Bonjour à tous, l'essentiel de l'actualité avec ce nouveau coup de chaud sur l'Hexagone quelques semaines après un épisode historique. Les températures grimpent à nouveau ce week-end avec des pointes attendues à 36 degrés dans le sud-ouest, plus généralisé que celui de mai. Ce nouvel épisode s'annonce aussi plus intense, notamment à cause des nuits qui seront plus courtes. Chute de popularité marquée pour Gérald Darmanin. Suite à l'affaire Liana, la cote de confiance du ministre de la Justice recule de 5 points pour s'établir à 39%. C'est ce que révèle un sondage Ipsos. 86% des Français jugent l'affaire révélatrice d'un problème récurrent dans la justice française. Un broglio diplomatique autour du conflit au Moyen-Orient. Contrairement au démenti de Téhéran hier, Donald Trump a affirmé sur son réseau social que la signature d'un accord de paix avec l'Iran est bel et bien prévue pour ce dimanche. Le président américain promet une réouverture immédiate du détroit d'Ormuz aux navires commerciaux. Et puis en foot, le résumé de la nuit à la Coupe du Monde, le choc du groupe C entre le Brésil et le Maroc s'est soldé par un nul un partout. Même score entre la Suisse et le Qatar. L'Écosse de son côté a dominé Haïti 1-0. Aujourd'hui en Australie, Turquie, Allemagne, Curaçao et Pays-Bas, Japon.
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1: Une journée qui s'annonce encore très ensoleillée aujourd'hui. On note des passages nuageux dans le sud-ouest et le centre, mais avec de belles éclaircies partout ailleurs sur la moitié nord et dans le sud-est. Là, on profite d'un ciel plutôt dégagé dans l'ensemble. Un petit peu de vent dans les Alpes du Sud et sur la façade atlantique, 45 km/h. On a 20 degrés à Lille et à Béthune aujourd'hui, 23 à Mulhouse et à Marseille, 24 à Auxerre, Nice et Cherbourg, 28 à Brest et à Tours, 30 à Rennes, Lyon et Montélimar, 32 à Toulouse, Narbonne et Montpellier. On attend jusqu'à 35 à Bordeaux.
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1: Bonjour à tous, l'essentiel de l'actualité. Emmanuel Macron à Nice ce matin. Le président de la République rejoint le Premier ministre indien pour inaugurer un salon. Les deux dirigeants poursuivront leurs échanges à Beaulieu-sur-Mer avant le sommet du G7 à Évian demain. Spectaculaire incendie à Saint-Fons près de Lyon hier soir. Un feu qui a pris place au deuxième étage d'un immeuble. 66 pompiers ont été mobilisés pour maîtriser le sinistre. 60 personnes en tout ont dû être évacuées. Heureusement, aucun blessé à signaler. On ne sait pas encore ce qui a provoqué le départ des flammes, mais des détonations auraient été entendues sur place. Nouvel épisode dans les tractations diplomatiques au Moyen-Orient. Donald Trump a affirmé sur son réseau social que l'Iran venait d'accepter de ne jamais se doter de l'arme nucléaire. Le président américain l'assure, un accord sera signé ce dimanche, ce qu'avait démenti hier Téhéran. Le locataire de la Maison-Blanche annonce aussi une réouverture du détroit d'Hormuz et une baisse prochaine des prix des carburants. Et en foot, 2-0, le score sur lequel l'Australie s'est imposée face à la Turquie ce matin lors des phases de poule de la Coupe du Monde. La nuit dernière, le Brésil et le Maroc se sont quittés sur un match nul un partout. Même score entre la Suisse et le Qatar. L'Écosse, de son côté, a dominé Haïti 1-0. Ce soir, Allemagne, Curaçao et Pays-Bas-Japon.
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1: Une journée qui s'annonce encore très ensoleillée aujourd'hui. On note des passages nuageux dans le sud-ouest et le centre, mais avec de belles éclaircies partout ailleurs sur la moitié nord et dans le sud-est. Là, on profite d'un ciel plutôt dégagé dans l'ensemble. Un petit peu de vent dans les Alpes du Sud et sur la façade atlantique, 45 km/h. On a 20 degrés à Lille et à Béthune aujourd'hui, 23 à Mulhouse et à Marseille, 24 à Auxerre, Nice et Cherbourg, 28 à Brest et à Tours, 30 à Rennes, Lyon et Montélimar, 32 à Toulouse, Narbonne et Montpellier. On attend jusqu'à 35 à Bordeaux.
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1: Bonjour à tous, l'essentiel de l'actualité. Emmanuel Macron à Nice ce matin. Le président de la République rejoint le Premier ministre indien pour inaugurer un salon. Les deux dirigeants poursuivront leurs échanges à Beaulieu-sur-Mer avant le sommet du G7 à Évian demain. Spectaculaire incendie à Saint-Fond près de Lyon hier soir. Un feu qui a pris place au deuxième étage d'un immeuble. 66 pompiers ont été mobilisés pour maîtriser le sinistre. 60 personnes en tout ont dû être évacuées. Heureusement, aucun blessé à signaler. On ne sait pas encore ce qui a provoqué le départ des flammes, mais des détonations auraient été entendues sur place. Nouvel épisode dans les tractations diplomatiques au Moyen-Orient. Donald Trump a affirmé sur son réseau social que l'Iran venait d'accepter de ne jamais se doter de l'arme nucléaire. Le président américain l'assure, un accord sera signé ce dimanche, ce qu'avait démenti hier Téhéran. Le locataire de la Maison-Blanche annonce aussi une réouverture du détroit d'Hormuz et une baisse prochaine des prix des carburants. Et en foot, 2-0, le score sur lequel l'Australie s'est imposée face à la Turquie ce matin lors des phases de poule de la Coupe du Monde. La nuit dernière, le Brésil et le Maroc se sont quittés sur un match nul un partout. Même score entre la Suisse et le Qatar. L'Écosse, de son côté, a dominé Haïti 1-0. Ce soir, Allemagne, Curaçao et Pays-Bas-Japon.
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1: Une journée qui s'annonce encore très ensoleillée aujourd'hui. On note des passages nuageux dans le sud-ouest et le centre, mais avec de belles éclaircies partout ailleurs sur la moitié nord et dans le sud-est. Là, on profite d'un ciel plutôt dégagé dans l'ensemble. Un petit peu de vent dans les Alpes du Sud et sur la façade atlantique, 45 km/h. On a 20 degrés à Lille et à Béthune aujourd'hui, 23 à Mulhouse et à Marseille, 24 à Auxerre, Nice et Cherbourg, 28 à Brest et à Tours, 30 à Rennes, Lyon et Montélimar, 32 à Toulouse, Narbonne et Montpellier. On attend jusqu'à 35 à Bordeaux.
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1: Bonjour à tous, l'essentiel de l'actualité. Avec une soixantaine de personnes évacuées hier soir à Saint-Fond, près de Lyon, suite à un incendie, un feu dans un immeuble, donc avec des détonations qui auraient été entendues sur place. Il a fallu une soixantaine de pompiers pour maîtriser les flammes. Heureusement, aucun blessé à signaler. L'origine du feu reste inconnue à ce stade. Emmanuel Macron, lui, est sur la Côte d'Azur aujourd'hui. Le président de la République est venu inaugurer ce matin un salon à Nice avec le premier ministre indien, Narendra Modi. Les deux dirigeants poursuivront leurs échanges à Beaulieu-sur-Mer avant le sommet du G7 à Évian demain. L'Iran a renoncé à l'arme nucléaire, c'est ce qu'a affirmé Donald Trump sur son réseau social. Le président américain donc l'assure, un accord de paix sera signé ce dimanche, ce qu'avait pourtant démenti hier Téhéran. Et en basket, Monaco qui affronte Paris en fin de journée pour le match 1 de la finale de Betclic Elite, une affiche identique pour la troisième saison d'affilée. Sacré en 2024, puis détrôné par Paris en 2025, le club de la Principauté vise un quatrième trophée cette saison. Les Parisiens, premiers de la saison régulière, tenteront de réaliser un doublé. Coup d'envoi à 17h.
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1: Une journée qui s'annonce encore très ensoleillée aujourd'hui. On note des passages nuageux dans le sud-ouest et le centre, mais avec de belles éclaircies partout ailleurs sur la moitié nord et dans le sud-est. Là, on profite d'un ciel plutôt dégagé dans l'ensemble. Un petit peu de vent dans les Alpes du Sud et sur la façade atlantique, 45 km/h. On a 20 degrés à Lille et à Béthune aujourd'hui, 23 à Mulhouse et à Marseille, 24 à Auxerre, Nice et Cherbourg, 28 à Brest et à Tours, 30 à Rennes, Lyon et Montélimar, 32 à Toulouse, Narbonne et Montpellier. On attend jusqu'à 35 à Bordeaux.
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1: Bonjour à tous, l'essentiel de l'actualité avec une soixantaine de personnes évacuées hier soir à Saint-Fons près de Lyon suite à un incendie, un feu dans un immeuble donc avec des détonations qui auraient été entendues sur place. Il a fallu une soixantaine de pompiers pour maîtriser les flammes. Heureusement, aucun blessé à signaler. L'origine du feu reste inconnue à ce stade. Emmanuel Macron, lui, est sur la Côte d'Azur aujourd'hui. Le président de la République est venu inaugurer ce matin un salon à Nice avec le premier ministre indien Narendra Modi. Les deux dirigeants poursuivront leurs échanges à Beaulieu-sur-Mer avant le sommet du G7 à Évian demain. L'Iran a renoncé à l'arme nucléaire, c'est ce qu'a affirmé Donald Trump sur son réseau social. Le président américain donc l'assure, un accord de paix sera signé ce dimanche, ce qu'avait pourtant démenti hier Téhéran. Et en basket, Monaco qui affronte Paris en fin de journée pour le match 1 de la finale de Betclic Elite, une affiche identique pour la troisième saison d'affilée, sacrée en 2024, puis détrônée par Paris en 2025. Le club de la Principauté vise un quatrième trophée cette saison. Les Parisiens, premiers de la saison régulière, tenteront de réaliser un doublé. Coup d'envoi à 17h.
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1: Une journée qui s'annonce encore très ensoleillée aujourd'hui. On note des passages nuageux dans le sud-ouest et le centre, mais avec de belles éclaircies partout ailleurs sur la moitié nord et dans le sud-est. Là, on profite d'un ciel plutôt dégagé dans l'ensemble. Un petit peu de vent dans les Alpes du Sud et sur la façade atlantique, 45 km/h. On a 20 degrés à Lille et à Béthune aujourd'hui, 23 à Mulhouse et à Marseille, 24 à Auxerre, Nice et Cherbourg, 28 à Brest et à Tours, 30 à Rennes, Lyon et Montélimar, 32 à Toulouse, Narbonne et Montpellier. On attend jusqu'à 35 à Bordeaux.
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1: Bonjour à tous, l'essentiel de l'actualité. Avec une soixantaine de personnes évacuées hier soir à Saint-Fond, près de Lyon, suite à un incendie, un feu dans un immeuble, donc avec des détonations qui auraient été entendues sur place. Il a fallu une soixantaine de pompiers pour maîtriser les flammes. Heureusement, aucun blessé à signaler. L'origine du feu reste inconnue à ce stade. Emmanuel Macron, lui, est sur la Côte d'Azur aujourd'hui. Le président de la République est venu inaugurer ce matin un salon à Nice avec le premier ministre indien, Narendra Modi. Les deux dirigeants poursuivront leurs échanges à Beaulieu-sur-Mer avant le sommet du G7 à Évian demain. L'Iran a renoncé à l'arme nucléaire, c'est ce qu'a affirmé Donald Trump sur son réseau social. Le président américain donc l'assure, un accord de paix sera signé ce dimanche, ce qu'avait pourtant démenti hier Téhéran. Et en basket, Monaco qui affronte Paris en fin de journée pour le match 1 de la finale de Betclic Elite, une affiche identique pour la troisième saison d'affilée, sacrée en 2024, puis détrônée par Paris en 2025. Le club de la Principauté vise un quatrième trophée cette saison. Les Parisiens, premiers de la saison régulière, tenteront de réaliser un doublé. Coup d'envoi à 17h.
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1: Une journée qui s'annonce encore très ensoleillée aujourd'hui. On note des passages nuageux dans le sud-ouest et le centre, mais avec de belles éclaircies partout ailleurs sur la moitié nord. Et dans le sud-est, là, on profite d'un ciel plutôt dégagé dans l'ensemble. Un petit peu de vent dans les Alpes du Sud et sur la façade atlantique, 45 km/h. On a 20 degrés à Lille et à Béthune aujourd'hui, 23 à Mulhouse et à Marseille, 24 à Auxerre, Nice et Cherbourg, 28 à Brest et à Tours, 30 à Rennes, Lyon et Montélimar, 32 à Toulouse, Narbonne et Montpellier. On attend jusqu'à 35 à Bordeaux.
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1: Bonjour à tous, l'essentiel de l'actualité avec une soixantaine de personnes évacuées hier soir à Saint-Fons près de Lyon suite à un incendie, un feu dans un immeuble donc avec des détonations qui auraient été entendues sur place. Il a fallu une soixantaine de pompiers pour maîtriser les flammes. Heureusement, aucun blessé à signaler. L'origine du feu reste inconnue à ce stade. Emmanuel Macron, lui, est sur la Côte d'Azur aujourd'hui. Le président de la République est venu inaugurer ce matin un salon à Nice avec le premier ministre indien, Narendra Modi. Les deux dirigeants poursuivront leurs échanges à Beaulieu-sur-Mer avant le sommet du G7 à Évian demain. L'Iran a renoncé à l'arme nucléaire, c'est ce qu'a affirmé Donald Trump sur son réseau social. Le président américain donc l'assure, un accord de paix sera signé ce dimanche, ce qu'avait pourtant démenti hier Téhéran. Et en basket, Monaco qui affronte Paris en fin de journée pour le match 1 de la finale de Betclic Elite, une affiche identique pour la troisième saison d'affilée. Sacré en 2024, puis détrôné par Paris en 2025, le club de la Principauté vise un quatrième trophée cette saison. Les Parisiens, premiers de la saison régulière, tenteront de réaliser un doublé. Coup d'envoi à 17h.
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1: Une journée qui s'annonce encore très ensoleillée aujourd'hui. On note des passages nuageux dans le sud-ouest et le centre, mais avec de belles éclaircies partout ailleurs sur la moitié nord et dans le sud-est. Là, on profite d'un ciel plutôt dégagé dans l'ensemble. Un petit peu de vent dans les Alpes du Sud et sur la façade atlantique, 45 km/h. On a 20 degrés à Lille et à Béthune aujourd'hui, 23 à Mulhouse et à Marseille, 24 à Auxerre, Nice et Cherbourg, 28 à Brest et à Tours, 30 à Rennes, Lyon et Montélimar, 32 à Toulouse, Narbonne et Montpellier. On attend jusqu'à 35 à Bordeaux.
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1: Bonjour à tous, l'essentiel de l'actualité avec ce nouvel épisode de chaleur en perspective sur l'Hexagone. Météo France confirme donc l'arrivée d'une vague de chaleur exceptionnelle dès la semaine prochaine. Notez qu'à partir de mardi, les températures ne descendront plus sous les 20 degrés la nuit et vont dépasser les 30 degrés le jour avec un pic attendu autour du 22 juin où le thermomètre pourrait frôler les 42 degrés. Nouveau pas en avant pour le partenariat franco-indien. Emmanuel Macron était à Nice ce matin avec le premier ministre indien Narendra Modi pour inaugurer un salon de l'innovation indienne. Une rencontre au sommet la veille de l'ouverture du G7 à Évian. L'incertitude persiste autour d'un accord de paix entre les États-Unis et l'Iran. Alors que Donald Trump annonce une signature imminente ce dimanche pour ses 80 ans, une agence iranienne assure que Téhéran n'a pas encore pris sa décision. Sur le terrain, la tension reste maximale. Israël a mené de nouvelles frappes sur la banlieue sud de Beyrouth en réponse à des tirs du Hezbollah. Et en foot, les phases de poule se poursuivent à la Coupe du Monde. Voilà les affiches de ce soir et cette nuit. À 19h, Allemagne-Curaçao. À 22h, Pays-Bas-Japon. 1h du matin, Côte d'Ivoire-Équateur. Et Suède-Tunisie. À 4h du matin, la France jouera mardi son premier match. Ce sera contre le Sénégal.
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1: Ça s'annonce encore très ensoleillé demain sur tout le pays. En matinée, quelques nuages gris dans le nord, le Pays basque et la pointe bretonne. Un ciel dégagé partout ailleurs. Dans l'après-midi, pas un nuage à l'horizon entre le littoral méditerranéen, la façade atlantique, le centre et la moitié est du pays. Ce sera encore un petit peu gris entre la Normandie et le Pas-de-Calais. 19 degrés attendus à Brest, 22 à Lille, 24 à Strasbourg, Nice et Amiens, 25 à Cherbourg et à Reims, 29 à Paris, 30 à Lyon, Bourges et Montélimar, 32 à Tours et à Toulouse, 33 degrés à Bordeaux, Perpignan et Montpellier.
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1: Bonjour à tous, l'essentiel de l'actualité avec ce nouvel épisode de chaleur en perspective sur l'Hexagone. Météo France confirme donc l'arrivée d'une vague de chaleur exceptionnelle dès la semaine prochaine. Notez qu'à partir de mardi, les températures ne descendront plus sous les 20 degrés la nuit et vont dépasser les 30 degrés le jour avec un pic attendu autour du 22 juin où le thermomètre pourrait frôler les 42 degrés. Nouveau pas en avant pour le partenariat franco-indien. Emmanuel Macron est à Nice ce matin avec le premier ministre indien Narendra Modi pour inaugurer un salon de l'innovation indienne. Une rencontre au sommet la veille de l'ouverture du G7 à Évian. L'incertitude persiste autour d'un accord de paix entre les États-Unis et l'Iran. Alors que Donald Trump annonce une signature imminente ce dimanche pour ses 80 ans, une agence iranienne assure que Téhéran n'a pas encore pris sa décision. Sur le terrain, la tension reste maximale. Israël a mené de nouvelles frappes sur la banlieue sud de Beyrouth en réponse à des tirs du Hezbollah. Et en foot, les phases de poules se poursuivent à la Coupe du Monde. Voilà les affiches de ce soir et cette nuit. À 19h, Allemagne-Curaçao, à 22h, Pays-Bas-Japon, 1h du matin, Côte d'Ivoire-Équateur et Suède-Tunisie, à 4h du matin. La France jouera mardi son premier match. Ce sera contre le Sénégal.
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1: Ça s'annonce encore très ensoleillé demain sur tout le pays. En matinée, quelques nuages gris dans le nord, le Pays basque et la pointe bretonne. Un ciel dégagé partout ailleurs. Dans l'après-midi, pas un nuage à l'horizon entre le littoral méditerranéen, la façade atlantique, le centre et la moitié est du pays. Ce sera encore un petit peu gris entre la Normandie et le Pas-de-Calais. 19 degrés attendus à Brest, 22 à Lille, 24 à Strasbourg, Nice et Amiens, 25 à Cherbourg et à Reims, 29 à Paris, 30 à Lyon, Bourges et Montélimar, 32 à Tours et à Toulouse, 33 degrés à Bordeaux, Perpignan et Montpellier.
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1: L'essentiel de l'actualité avec un dispositif de sécurité XXL à Évian pour sécuriser le sommet du G7. Ce lundi, on parle de 16 000 membres des forces de l'ordre mobilisés. Après 10 mois de préparation, le secteur est désormais verrouillé et accessible uniquement via des laissez-passer par QR code. Ce dimanche, des milliers de manifestants opposés au sommet des plus grandes puissances mondiales ont manifesté à Genève. Il va faire chaud, très chaud cette semaine. Météo France confirme l'arrivée d'une vague de chaleur exceptionnelle. À partir de mardi, les températures ne descendront plus sous les 20 degrés la nuit et vont même dépasser les 30 degrés le jour. Un pic est attendu le 22 juin où le thermomètre pourrait frôler les 42 degrés par endroit. En parlant de forte chaleur, le ministre de l'Éducation nationale, Édouard Geffrey, a annoncé ce dimanche vouloir supprimer toutes les épreuves du baccalauréat l'après-midi, cela en raison des vagues de chaleur répétées en juin. En revanche, il ferme la porte à l'idée d'avancer le calendrier des épreuves dans l'année. Et puis alors que Donald Trump a annoncé un accord imminent ce dimanche avec l'Iran, Téhéran dénonce les récentes frappes israéliennes sur Beyrouth. Selon le négociateur en chef iranien, ces bombardements violent les engagements américains et menacent de faire dérailler les discussions.
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1: Ça s'annonce encore très ensoleillé demain sur tout le pays. En matinée, quelques nuages gris dans le nord, le Pays basque et la pointe bretonne. Un ciel dégagé partout ailleurs. Dans l'après-midi, pas un nuage à l'horizon. Entre le littoral méditerranéen, la façade atlantique, le centre et la moitié est du pays, ce sera encore un petit peu gris entre la Normandie et le Pas-de-Calais. 19 degrés attendus à Brest, 22 à Lille, 24 à Strasbourg, Nice et Amiens, 25 à Cherbourg et à Reims, 29 à Paris, 30 à Lyon, Bourges et Montélimar, 32 à Tours et à Toulouse, 33 degrés à Bordeaux, Perpignan et Montpellier.
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1: L'essentiel de l'actualité avec un dispositif de sécurité XXL à Évian pour sécuriser le sommet du G7. Ce lundi, on parle de 16 000 membres des forces de l'ordre mobilisés. Après 10 mois de préparation, le secteur est désormais verrouillé et accessible uniquement via des laissez-passer par QR code. Ce dimanche, des milliers de manifestants opposés au sommet des plus grandes puissances mondiales ont manifesté à Genève. Il va faire chaud, très chaud cette semaine. Météo France confirme l'arrivée d'une vague de chaleur exceptionnelle. À partir de mardi, les températures ne descendront plus sous les 20 degrés la nuit et vont même dépasser les 30 degrés le jour. Un pic est attendu le 22 juin où le thermomètre pourrait frôler les 42 degrés par endroit. En parlant de forte chaleur, le ministre de l'Éducation nationale, Édouard Geffray, a annoncé ce dimanche vouloir supprimer toutes les épreuves du baccalauréat l'après-midi, cela en raison des vagues de chaleur répétées en juin. En revanche, il ferme la porte à l'idée d'avancer le calendrier des épreuves dans l'année. Et puis en cyclisme, le Mexicain Isaac Del Toro a remporté le Tour Auvergne-Rhône-Alpes. Il s'est imposé en solitaire lors de la 8e et dernière étape au plateau de Solaison ce dimanche. C'est son 2e succès d'étape et il remporte aussi au classement général.
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1: Ça s'annonce encore très ensoleillé demain sur tout le pays. En matinée, quelques nuages gris dans le nord, le Pays basque et la pointe bretonne. Un ciel dégagé partout ailleurs. Dans l'après-midi, pas un nuage à l'horizon entre le littoral méditerranéen, la façade atlantique, le centre et la moitié est du pays. Ce sera encore un petit peu gris entre la Normandie et le Pas-de-Calais. 19 degrés attendus à Brest, 22 à Lille, 24 à Strasbourg, Nice et Amiens, 25 à Cherbourg et à Reims, 29 à Paris, 30 à Lyon, Bourges et Montélimar, 32 à Tours et à Toulouse, 33 degrés à Bordeaux, Perpignan et Montpellier.
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1: L'essentiel de l'actualité avec un dispositif de sécurité XXL à Évian pour sécuriser le sommet du G7. Ce lundi, on parle de 16 000 membres des forces de l'ordre mobilisés. Après 10 mois de préparation, le secteur est désormais verrouillé et accessible uniquement via des laissez-passer par QR code. Ce dimanche, des milliers de manifestants opposés au sommet des plus grandes puissances mondiales ont manifesté à Genève. Il va faire chaud, très chaud cette semaine. Météo France confirme l'arrivée d'une vague de chaleur exceptionnelle. À partir de mardi, les températures ne descendront plus sous les 20 degrés la nuit et vont même dépasser les 30 degrés le jour. Un pic est attendu le 22 juin où le thermomètre pourrait frôler les 42 degrés par endroit. En parlant de forte chaleur, le ministre de l'Éducation nationale, Édouard Geffrey, a annoncé ce dimanche vouloir supprimer toutes les épreuves du baccalauréat l'après-midi, cela en raison des vagues de chaleur répétées en juin. En revanche, il ferme la porte à l'idée d'avancer le calendrier des épreuves dans l'année. Et puis en cyclisme, le Mexicain Isaac Del Toro a remporté le Tour Auvergne-Rhône-Alpes. Il s'est imposé en solitaire lors de la 8e et dernière étape au plateau de Solaison ce dimanche. C'est son 2e succès d'étape et il remporte aussi au classement général.
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1: Ça s'annonce encore très ensoleillé demain sur tout le pays. En matinée, quelques nuages gris dans le nord, le Pays basque et la pointe bretonne. Un ciel dégagé partout ailleurs. Dans l'après-midi, pas un nuage à l'horizon. Entre le littoral méditerranéen, la façade atlantique, le centre et la moitié est du pays, ce sera encore un petit peu gris entre la Normandie et le Pas-de-Calais. 19 degrés attendus à Brest, 22 à Lille, 24 à Strasbourg, Nice et Amiens, 25 à Cherbourg et à Reims, 29 à Paris, 30 à Lyon, Bourges et Montélimar, 32 à Tours et à Toulouse, 33 degrés à Bordeaux, Perpignan et Montpellier.
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Je ne sais pas si vous avez remarqué, mais dans cette chanson, il y a beaucoup de oh la la la la. C'est une expression very French, mais qui ne veut du reste absolument rien dire.

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1: L'essentiel de l'actualité avec un dispositif de sécurité XXL à Évian pour sécuriser le sommet du G7. Ce lundi, on parle de 16 000 membres des forces de l'ordre mobilisés. Après 10 mois de préparation, le secteur est désormais verrouillé et accessible uniquement via des laissez-passer par QR code. Ce dimanche, des milliers de manifestants opposés au sommet des plus grandes puissances mondiales ont manifesté à Genève. Il va faire chaud, très chaud cette semaine. Météo France confirme l'arrivée d'une vague de chaleur exceptionnelle. À partir de mardi, les températures ne descendront plus sous les 20 degrés la nuit et vont même dépasser les 30 degrés le jour. Un pic est attendu le 22 juin où le thermomètre pourrait frôler les 42 degrés par endroit. En parlant de forte chaleur, le ministre de l'Éducation nationale, Édouard Geffrey, a annoncé ce dimanche vouloir supprimer toutes les épreuves du baccalauréat l'après-midi, cela en raison des vagues de chaleur répétées en juin. En revanche, il ferme la porte à l'idée d'avancer le calendrier des épreuves dans l'année. Et puis en cyclisme, le Mexicain Isaac Del Toro a remporté le Tour Auvergne-Rhône-Alpes. Il s'est imposé en solitaire lors de la 8e et dernière étape au plateau de Solaison ce dimanche. C'est son 2e succès d'étape et il remporte aussi au classement général.
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1: Ça s'annonce encore très ensoleillé demain sur tout le pays. En matinée, quelques nuages gris dans le nord, le Pays basque et la pointe bretonne. Un ciel dégagé partout ailleurs. Dans l'après-midi, pas un nuage à l'horizon. Entre le littoral méditerranéen, la façade atlantique, le centre et la moitié est du pays, ce sera encore un petit peu gris entre la Normandie et le Pas-de-Calais. 19 degrés attendus à Brest, 22 à Lille, 24 à Strasbourg, Nice et Amiens, 25 à Cherbourg et à Reims, 29 à Paris, 30 à Lyon, Bourges et Montélimar, 32 à Tours et à Toulouse, 33 degrés à Bordeaux, Perpignan et Montpellier.
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Il est 22h. 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